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2: Bonjour à tous et à toutes. Festival international des orchidées à Narbonne, c'est du 2 au 4 octobre de 10h à 18h. Fond Froide vous invite à un voyage floral exceptionnel entre orchidées extraordinaires et mystères de l'Égypte antique. Pendant 3 jours, producteurs et spécialistes venus de France et de l'étranger dévoilent leurs plus beaux spécimens dans le cadre majestueux de l'abbaye. Exposition, vente, ateliers, conférences, animation et artisanat rythment cette nouvelle édition placée sous le signe des pharaons. Admirez, échangez, laissez-vous surprendre et repartez avec vos coups de cœur. Marché de potiers, c'est à la Le Grain de Castelnaudary les 3 et 4 octobre de 10h à 18h. Le marché de potiers organisé par l'association La Cassole prend place durant 2 jours à la Halle aux Grains. Le marché de potiers est organisé par l'association La Cassole. Cet événement est l'occasion de découvrir le travail d'une quinzaine de potiers céramistes professionnels. L'expérience théâtrale, c'est au théâtre Jalary à Carcassonne le 8 octobre à 20h30. Cette pièce met en scène 2 acteurs de générations différentes, François Berléand et Max Boublil, pour rire avant tout et pour rendre hommage au théâtre, aux acteurs comme au public. Qui observe qui? Que se passe-t-il sur scène, dans les coulisses, dans la salle? Des superstitions, des règles, des rivalités, des anecdotes, des petits secrets seront révélés et seront surtout des prétextes pour s'en amuser tous ensemble. Un concert d'automne vous est proposé le samedi 10 octobre à 18h30 au château Saint-Jacques d'Albas à Lormes-Minervois. L'association Saint-Jacques d'Albas a le plaisir de vous convier à cette soirée où la musique dialoguera avec la parole et le travail de la terre. Un violon, un violoncelle, un piano, des paroles qui se répondent, se complètent et fusionnent pour offrir au public un moment de magie et de partage. C'est une rencontre sensible entre musique, saison, territoire et émotion. Pour tout renseignement, contactez Nicole 06 82 46 11 72. Saison musicale à l'Auditorium Orchestre de Chambre de Toulouse, c'est à Limoux, au Musée du Piano, le 15 octobre à 21h. Les classiques du classique, Vivaldi, Bizet, Mozart, Bach, Brahms, Tchaïkovski. Le Festival des plantes à Montagne Noire, 6e édition, c'est à Fontiès-Cabardès le 25 octobre, de 9h30 à 18h. Dans le cadre magnifiquement arboré du village de Fontiès-Cabardès, les bénévoles de l'association Art et Patrimoine seront heureux de vous accueillir pour la 6e édition. Ces 45 exposants, tous professionnels, ont à cœur de vous présenter leur activité exercée avec passion. Les pépiniéristes producteurs se feront un plaisir de vous guider et vous conseiller dans votre choix de plantes. Chacun vous propose des spécificités végétales différentes. Arbres, arbustes, plantes vivaces, aromatiques, succulentes, roses, bonsaïs. Après avoir conquis le public avec son énergie, son charisme et ses chansons pleines d'émotions, Presto prépare sa grande tournée européenne. L'artiste Fresto, qui sera en France pour la première fois au mois de novembre, en collaboration avec le Printemps des Notes, donnera un concert le vendredi 20 novembre à Alérac. Les Essarts, Espaces Arts et Culture de Bram mettent à l'honneur les photographies et reportages de Justine Bonnery sur l'élevage et les campagnes d'Occitanie à travers l'exposition Chronique Rurale, visible jusqu'au 13 décembre. Journaliste agricole pour la presse spécialisée, Justine Bonnery consacre depuis plusieurs années son travail au monde agricole et rural. Originaire de la Piège, elle parcourt les campagnes d'Occitanie à la rencontre des femmes et des hommes qui vivent de la terre et de l'élevage. Ses reportages témoignent de la diversité des agricultures, des savoir-faire et des territoires. C'est un condensé de chroniques rurales entre témoignages journalistiques et regards photographiques. L'exposition est visible du mercredi au dimanche de 14h à 18h. visite de la chapellerie Montcapel à Montazel, c'est le 30 décembre à 14h. La chapellerie de Montazel rouvre ses portes pour des visites guidées les derniers mercredis de chaque mois à 14h. Venez donc découvrir un patrimoine industriel et mémoriel unique. Merci de votre attention, c'était votre agenda sur Contact FM Occitanie.
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0: Bonjour football, la première soirée de Ligue des Nations hier soir a accouché d'un nul entre les Pays-Bas et l'Allemagne. Amsterdam, un but partout, dont le groupe A4, le Portugal, a dominé le Pays de Galles 1-0, tandis que la Norvège a pris le meilleur sur le Danemark 3-2. Le parquet de Paris a annoncé l'ouverture d'une enquête pour injures publiques, racistes et cyberharcèlement après avoir constaté de nombreux messages haineux en ligne visant Teddy Riner. Le judoka a été pris à partie sur les médias proches de l'extrême droite et sur les réseaux sociaux pour avoir déclaré lors de l'émission Stade 2 que la montée de l'extrême droite le faisait flipper. Fin de citation. L'enquête a été confiée à l'Office central de lutte contre les crimes contre l'humanité et les crimes de haine. Rugby expulsé samedi dernier lors de la lourde défaite de son équipe à Bayonne, le troisième ligne international argentin de Clermont, Marcos Kremer, a écopé de 4 semaines de suspension. Le deuxième ligne, Baptiste Pesanti, avait également été exclu ce week-end avec Pau à Lyon, mais la commission de discipline a décidé d'annuler son carton rouge. Tennis, la première édition de l'Open Metz Grand Est, tournoi Challenger du 15 au 22 novembre qui remplace le Moselle Open, accueillera notamment Moïse Poimet et Hugo Gaston. Également présent, le futur retraité Gaël Monfils et la légende Yannick Noah. Formule 1 en marge du Grand Prix d'Azerbaïdjan qui a débuté ce jeudi à Bakou, Audi a confirmé que Gabriel Bortoleto et Nico Hülkenberg seraient toujours au volant de la monoplace allemande la saison prochaine. Le Brésilien et l'Allemand seront reconduits en 2027. C'est la fin de ce Flash Sport, une très bonne journée à toutes et à tous.
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2: Bonjour à tous et à toutes. Concert à la salle L'Idéal à Lézignan-Corbière le 26 septembre à 21h. Le groupe Du Nombre à l'Autre fait vivre sur scène l'œuvre de Francis Cabrel avec une fidélité rare. Pas d'imitation, mais la même exigence, les textes, les harmonies, l'émotion folk qui a marqué 50 ans de chansons françaises. 6 musiciens, 2 heures de concert, tous les classiques, de Petite Marie à La Corrida, de Sarbacane à Je l'aime à mourir. Ouverture des portes à 20h. Pour plus d'informations, www.idéal-lézignan.fr. Festival international des orchidées à Narbonne, c'est du 2 au 4 octobre de 10h à 18h. Pomfroide vous invite à un voyage floral exceptionnel entre orchidées extraordinaires et mystères de l'Égypte antique. Pendant 3 jours, producteurs et spécialistes venus de France et de l'étranger dévoilent leurs plus beaux spécimens dans le cadre majestueux de l'abbaye. Exposition, vente, ateliers, conférences, animation et artisanat rythment cette nouvelle édition placée sous le signe des pharaons. Admirez, échangez, laissez-vous surprendre et repartez avec vos coups de cœur. Marché de Potier, c'est à la Halle aux Grains de Castelnaudary les 3 et 4 octobre de 10h à 18h. Le marché de Potier organisé par l'association La Cassole prend place durant 2 jours à la Halle aux Grains. Le marché de Potier est organisé par l'association La Cassole. Cet événement est l'occasion de découvrir le travail d'une quinzaine de potiers céramistes professionnels. L'expérience théâtrale, c'est au Théâtre Jalary à Carcassonne le 8 octobre à 20h30. Cette pièce met en scène 2 acteurs de générations différentes, François Berléand et Max Boublil, pour rire avant tout et pour rendre hommage au théâtre, aux acteurs comme au public. Qui observe qui? Que se passe-t-il sur scène, dans les coulisses, dans la salle? Des superstitions, des règles, des rivalités, des anecdotes, des petits secrets seront révélés et seront surtout des prétextes pour s'en amuser tous ensemble. Maeva en concert à la salle L'Idéal à Lézignan-Corbière, c'est le 3 octobre à 21h. Originaire de la Ville Rose, Maeva, auteure, compositrice, interprète, incarne une vivacité rayonnante mêlant l'énergie et la douceur. Elle combine avec aisance une pop solaire, fédératrice et entêtante. Elle nous offre une autre approche de la variété française en y apportant une touche résolument sincère et moderne. Pour plus d'informations, www.idéal-lézignan.fr. Un concert d'automne vous est proposé le samedi 10 octobre à 18h30 au château Saint-Jacques d'Albas à Lormes-Minervois. L'association Saint-Jacques d'Albas a le plaisir de vous convier à cette soirée où la musique dialoguera avec la parole et le travail de la terre. Un violon, un violoncelle, un piano, des paroles qui se répondent, se complètent et fusionnent pour offrir au public un moment de magie et de partage. C'est une rencontre sensible entre musique, saison, territoire et émotion. Pour tout renseignement, contactez Nicole 06 82 46 11 72. Saison musicale à l'Auditorium Orchestre de Chambre de Toulouse, c'est à Limoux, au Musée du Piano, le 15 octobre à 21h. Les classiques du classique, Vivaldi, Bizet, Mozart, Bach, Brahms, Tchaïkovski. Le Festival des plantes à Montagne Noire, 6e édition, c'est à Fontiès-Cabardès le 25 octobre, de 9h30 à 18h. Dans le cadre magnifiquement arboré du village de Fontiès-Cabardès, les bénévoles de l'association Art et Patrimoine seront heureux de vous accueillir pour la 6e édition. Ces 45 exposants, tous professionnels, ont à cœur de vous présenter leur activité exercée avec passion. Les pépiniéristes producteurs se feront un plaisir de vous guider et vous conseiller dans votre choix de plantes. Chacun vous propose des spécificités végétales différentes. Arbres, arbustes, plantes vivaces, aromatiques, succulentes, roses, bonsaïs. Des séances de méditation zazen ont lieu tous les jeudis à 18h30 aux 2 rue Fourneyron, zone artisanale Larnouzette à Carcassonne. Première séance offerte pour tout renseignement 07 85 07 94 66. Merci de votre attention, c'était votre agenda sur Contact FM Occitanie.
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Martel sur le rugbyman argentin Federico Martín Aramburu ont respectivement été condamnés hier à 26 et 19 ans de réclusion criminelle par la cour d'assises de Paris, 4 ans et demi après les faits. Les deux autres accusés, Laison Rochemir et Anthony Sorrentino, sont condamnés à 3 ans de prison avec du sursis. Quelques 300 000 personnes se sont réunies hier après-midi le long d'un parcours à Paris pour voir le pape arriver en France pour une visite de 4 jours. Après la célébration des vêpres, Notre-Dame, le souverain pontife, s'est rendu au Stade de France pour une veillée destinée aux jeunes. Le sénateur écologiste Yannick Jadot a été suspendu à titre conservatoire des écologistes après avoir soutenu Raphaël Glucksmann, candidat à la primaire à gauche, en vue de la présidentielle. Cette décision a été prise en raison de son soutien officiel à un autre candidat que la personne désignée par le parti, à savoir Marine Tondelier, secrétaire nationale des écologistes. Un homme recherché après la découverte dimanche dernier du corps de sa compagne dont le cher a été interpellé et placé en garde à vue. Âgé de 32 ans et qualifié de dangereux par les gendarmes, il a été arrêté à une dizaine de kilomètres du lieu des faits. Le corps de sa compagne, âgée de 47 ans, a été retrouvé à son domicile. L'autopsie pratiquée lundi dernier indiquait que la mort de la victime était consécutive à des multiples liaisons traumatiques. L'Iran a soumis une proposition aux États-Unis pour rouvrir sous 7 jours le détroit d'Ormuz. Parmi les conditions fixées par Téhéran figurent le déblocage et le versement d'avoirs iraniens gelés, ainsi que la suppression des sanctions économiques américaines. C'est la fin de ce flash, une très bonne journée à toutes et à tous.

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2: Bonjour à tous et à toutes. Festival international des orchidées à Narbonne, c'est du 2 au 4 octobre de 10h à 18h. Bonfroide vous invite à un voyage floral exceptionnel entre orchidées extraordinaires et mystères de l'Égypte antique. Pendant 3 jours, producteurs et spécialistes venus de France et de l'étranger dévoilent leurs plus beaux spécimens dans le cadre majestueux de l'abbaye. Exposition, vente, ateliers, conférences, animations et artisanat rythment cette nouvelle édition placée sous le signe des pharaons. Admirez, échangez, laissez-vous surprendre et repartez avec vos coups de cœur. Marché de potiers, c'est à la Halle aux Grains de Castelnaudary les 3 et 4 octobre de 10h à 18h. Le marché de potiers organisé par l'association La Cassole prend place durant 2 jours à la Halle aux Grains. Le marché de potiers est organisé par l'association La Cassole. Cet événement est l'occasion de découvrir le travail d'une quinzaine de potiers céramistes professionnels. L'expérience théâtrale, c'est au Théâtre Jalary à Carcassonne le 8 octobre à 20h30. Cette pièce met en scène 2 acteurs de générations différentes, François Berléand et Max Boublil, pour rire avant tout et pour rendre hommage au théâtre, aux acteurs comme au public. Qui observe qui? Que se passe-t-il sur scène, dans les coulisses, dans la salle? Des superstitions, des règles, des rivalités, des anecdotes, des petits secrets seront révélés et seront surtout des prétextes pour s'en amuser tous ensemble. Un concert d'automne vous est proposé le samedi 10 octobre à 18h30 au château Saint-Jacques d'Albas à Lormes-Minervois. L'association Saint-Jacques d'Albas a le plaisir de vous convier à cette soirée où la musique dialoguera avec la parole et le travail de la terre. Un violon, un violoncelle, un piano, des paroles qui se répondent, se complètent et fusionnent pour offrir au public un moment de magie et de partage. C'est une rencontre sensible entre musique, saison, territoire et émotion. Pour tout renseignement, contactez Nicole 06 82 46 11 72. Saison musicale à l'Auditorium Orchestre de Chambre de Toulouse, c'est à Limoux, au Musée du Piano, le 15 octobre à 21h. Les classiques du classique, Vivaldi, Bizet, Mozart, Bach, Brahms, Tchaïkovski. Le Festival des plantes à Montagne Noire, 6e édition, c'est à Fontiès-Cabardès, le 25 octobre, de 9h30 à 18h. Dans le cadre magnifiquement arboré du village de Fontiès-Cabardès, les bénévoles de l'association Art et Patrimoine seront heureux de vous accueillir pour la 6e édition. Ces 45 exposants, tous professionnels, ont à cœur de vous présenter leur activité exercée avec passion. Les pépiniéristes producteurs se feront un plaisir de vous guider et vous conseiller dans votre choix de plantes. Chacun vous propose des spécificités végétales différentes. Arbres, arbustes, plantes vivaces, aromatiques, succulentes, roses, bonsaïs. Après avoir conquis le public avec son énergie, son charisme et ses chansons pleines d'émotions, Fresto prépare sa grande tournée européenne. L'artiste Fresto, qui sera en France pour la première fois au mois de novembre, en collaboration avec le Printemps des Notes, donnera un concert le vendredi 20 novembre à Alérac. Les Essarts, Espaces Arts et Culture de Bram mettent à l'honneur les photographies et reportages de Justine Bonnery sur l'élevage et les campagnes d'Occitanie à travers l'exposition Chronique Rurale, visible jusqu'au 13 décembre. Journaliste agricole pour la presse spécialisée, Justine Bonnery consacre depuis plusieurs années son travail au monde agricole et rural. Originaire de la Piège, elle parcourt les campagnes d'Occitanie à la rencontre des femmes et des hommes qui vivent de la terre et de l'élevage. Ses reportages témoignent de la diversité des agricultures, des savoir-faire et des territoires. C'est un condensé de chroniques rurales entre témoignages journalistiques et regards photographiques. L'exposition est visible du mercredi au dimanche de 14h à 18h. visite de la chapellerie Montcapel à Montazel, c'est le 30 décembre à 14h. La chapellerie de Montazel rouvre ses portes pour des visites guidées les derniers mercredis de chaque mois à 14h. Venez donc découvrir un patrimoine industriel et mémoriel unique. Merci de votre attention, c'était votre agenda sur Contact FM Occitanie.
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Bonjour les militants d'ultra-droite, Loïc Le Priol et Romain Bouvier, auteur des tirs mortels sur le rugbyman argentin Federico Martín Aramburu, ont respectivement été condamnés hier à 26 et 19 ans de réclusion criminelle par la cour d'assises de Paris, 4 ans et demi après les faits. Les deux autres accusés, Alison Rochemire et Anthony Sorrentino, sont condamnés à 3 ans de prison avec du sursis. Quelques 300 000 personnes se sont réunies hier après-midi le long d'un parcours à Paris pour voir le pape arriver en France pour une visite de 4 jours. Après la célébration des vêpres, Notre-Dame, le souverain pontife, s'est rendu au Stade de France pour une veillée destinée aux jeunes. Le sénateur écologiste Yannick Jadot a été suspendu à titre conservatoire des écologistes après avoir soutenu Raphaël Glucksmann, candidat à la primaire à gauche, en vue de la présidentielle. Cette décision a été prise en raison de son soutien officiel à un autre candidat que la personne désignée par le parti, à savoir Marine Tondelier, secrétaire nationale des écologistes. Un homme recherché après la découverte dimanche dernier du corps de sa compagne dont le Cher a été interpellé et placé en garde à vue. Âgé de 32 ans et qualifié de dangereux par les gendarmes, il a été arrêté à une dizaine de kilomètres du lieu des faits. Le corps de sa compagne, âgée de 47 ans, a été retrouvé à son domicile. L'autopsie pratiquée lundi dernier indiquait que la mort de la victime était consécutive à des multiples liaisons traumatiques. L'Iran a soumis une proposition aux États-Unis pour rouvrir sous 7 jours le détroit d'Ormuz. Parmi les conditions fixées par Téhéran figurent le déblocage et le versement d'avoirs iraniens gelés, ainsi que la suppression des sanctions économiques américaines. C'est la fin de ce flash, une très bonne journée à toutes et à tous.

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2: Bonjour à tous et à toutes. Concert à la salle L'Idéal à Lézignan-Corbière le 26 septembre à 21h. Le groupe Du Nombre à l'Autre fait vivre sur scène l'œuvre de Francis Cabrel avec une fidélité rare. Pas d'imitation, mais la même exigence, les textes, les harmonies, l'émotion folk qui a marqué 50 ans de chansons françaises. 6 musiciens, 2 heures de concert, tous les classiques, de Petite Marie à la Corrida, de Sarbacane à Je l'aime à mourir. Ouverture des portes à 20h. Pour plus d'informations, www.idéal-lézignan.fr. Festival international des orchidées à Narbonne, c'est du 2 au 4 octobre de 10h à 18h. Bonfroide vous invite à un voyage floral exceptionnel entre orchidées extraordinaires et mystères de l'Égypte antique. Pendant 3 jours, producteurs et spécialistes venus de France et de l'étranger dévoilent leurs plus beaux spécimens dans le cadre majestueux de l'abbaye. Exposition, vente, ateliers, conférences, animations et artisanat rythment cette nouvelle édition placée sous le signe des pharaons. Admirez, échangez, laissez-vous surprendre et repartez avec vos coups de cœur. Marché de potiers, c'est à la Le Grain de Castelnaudary les 3 et 4 octobre de 10h à 18h. Le marché de potiers organisé par l'association La Cassole prend place durant 2 jours à la Le Grain. Le marché de potiers est organisé par l'association La Cassole. Cet événement est l'occasion de découvrir le travail d'une quinzaine de potiers céramistes professionnels. L'expérience théâtrale, c'est au Théâtre Jalary à Carcassonne le 8 octobre à 20h30. Cette pièce met en scène 2 acteurs de générations différentes, François Berléand et Max Boublil, pour rire avant tout et pour rendre hommage au théâtre, aux acteurs comme au public. Qui observe qui? Que se passe-t-il sur scène, dans les coulisses, dans la salle? Des superstitions, des règles, des rivalités, des anecdotes, des petits secrets seront révélés et seront surtout des prétextes pour s'en amuser tous ensemble. Maeva en concert à la salle L'Idéal à Lézignan-Corbière, c'est le 3 octobre à 21h. Originaire de la Ville Rose, Maeva, auteure, compositrice, interprète, incarne une vivacité rayonnante mêlant l'énergie et la douceur. Elle combine avec aisance une pop solaire, fédératrice et entêtante. Elle nous offre une autre approche de la variété française en y apportant une touche résolument sincère et moderne. Pour plus d'informations, www.idéal-lézignan.fr. Un concert d'automne vous est proposé le samedi 10 octobre à 18h30 au château Saint-Jacques d'Albas à Lormes-Minervois. L'association Saint-Jacques d'Albas a le plaisir de vous convier à cette soirée où la musique dialoguera avec la parole et le travail de la terre. Un violon, un violoncelle, un piano, des paroles qui se répondent, se complètent et fusionnent pour offrir au public un moment de magie et de partage. C'est une rencontre sensible entre musique, saison, territoire et émotion. Pour tout renseignement, contactez Nicole 06 82 46 11 72. Saison musicale à l'Auditorium Orchestre de Chambre de Toulouse, c'est à Limoux, au Musée du Piano, le 15 octobre à 21h. Les classiques du classique, Vivaldi, Bizet, Mozart, Bach, Brahms, Tchaïkovski. Le Festival des plantes à Montagne Noire, 6e édition, c'est à Fontiès-Cabardès le 25 octobre, de 9h30 à 18h. Dans le cadre magnifiquement arboré du village de Fontiès-Cabardès, les bénévoles de l'association Art et Patrimoine seront heureux de vous accueillir pour la 6e édition. Ces 45 exposants, tous professionnels, ont à cœur de vous présenter leur activité exercée avec passion. Les pépiniéristes producteurs se feront un plaisir de vous guider et vous conseiller dans votre choix de plantes. Chacun vous propose des spécificités végétales différentes. Arbres, arbustes, plantes vivaces, aromatiques, succulentes, roses, bonsaïs. Des séances de méditation zazen ont lieu tous les jeudis à 18h30 aux 2 rue Fourneyron, zone artisanale Larnouzette à Carcassonne. Première séance offerte. Pour tout renseignement, 07 85 07 94 66. Merci de votre attention. C'était votre agenda sur Contact FM Occitanie.
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3: Bonjour à tous et à toutes. Festival international des orchidées à Narbonne, c'est du 2 au 4 octobre de 10h à 18h. Bonfroide vous invite à un voyage floral exceptionnel entre orchidées extraordinaires et mystères de l'Égypte antique. Pendant 3 jours, producteurs et spécialistes venus de France et de l'étranger dévoilent leurs plus beaux spécimens dans le cadre majestueux de l'abbaye. Exposition, vente, ateliers, conférences, animations et artisanat rythment cette nouvelle édition placée sous le signe des pharaons. Admirez, échangez, laissez-vous surprendre et repartez avec vos coups de cœur. Marché de Potier, c'est à la Le Grain de Castelnaudary les 3 et 4 octobre de 10h à 18h. Le marché de potier organisé par l'association La Cassole prend place durant 2 jours à la Le Grain. Le marché de potier est organisé par l'association La Cassole. Cet événement est l'occasion de découvrir le travail d'une quinzaine de potiers céramistes professionnels. L'expérience théâtrale, c'est au théâtre Jalary à Carcassonne le 8 octobre à 20h30. Cette pièce met en scène 2 acteurs de générations différentes, François Berléand et Max Moubil, pour rire avant tout et pour rendre hommage au théâtre, aux acteurs comme au public. Qui observe qui? Que se passe-t-il sur scène, dans les coulisses, dans la salle? Des superstitions, des règles, des rivalités, des anecdotes, des petits secrets seront révélés et seront surtout des prétextes pour s'en amuser tous ensemble. Un concert d'automne vous est proposé le samedi 10 octobre à 18h30 au château Saint-Jacques d'Albas à Lormes-Minervois. L'association Saint-Jacques d'Albas a le plaisir de vous convier à cette soirée où la musique dialoguera avec la parole et le travail de la terre. Un violon, un violoncelle, un piano, des paroles qui se répondent, se complètent et fusionnent pour offrir au public un moment de magie et de partage. C'est une rencontre sensible entre musique, saison, territoire et émotion. Pour tout renseignement, contactez Nicole 06 82 46 11 72. Saison musicale à l'Auditorium Orchestre de Chambre de Toulouse, c'est à Limoux, au Musée du Piano, le 15 octobre à 21h. Les classiques du classique, Vivaldi, Bizet, Mozart, Bach, Brahms, Tchaïkovski. Le Festival des plantes à Montagne Noire, 6e édition, c'est à Fontiès-Cabardès, le 25 octobre, de 9h30 à 18h. Dans le cadre magnifiquement arboré du village de Fontiès-Cabardès, les bénévoles de l'association Art et Patrimoine seront heureux de vous accueillir pour la 6e édition. Ces 45 exposants, tous professionnels, ont à cœur de vous présenter leur activité exercée avec passion. Les pépiniéristes producteurs se feront un plaisir de vous guider et vous conseiller dans votre choix de plantes. Chacun vous propose des spécificités végétales différentes. Arbres, arbustes, plantes vivaces, aromatiques, succulentes, roses, bonsaï. Après avoir conquis le public avec son énergie, son charisme et ses chansons pleines d'émotions, Presto prépare sa grande tournée européenne. L'artiste Presto, qui sera en France pour la première fois au mois de novembre, en collaboration avec le Printemps des Notes, donnera un concert le vendredi 20 novembre à Alérac. Les ESSAR, Espaces Arts et Culture de Bram, mettent à l'honneur les photographies et reportages de Justine Bonnery sur l'élevage et les campagnes d'Occitanie à travers l'exposition Chronique Rurale, visible jusqu'au 13 décembre. Journaliste agricole pour la presse spécialisée, Justine Bonnery consacre depuis plusieurs années son travail au monde agricole et rural. Originaire de la Piège, elle parcourt les campagnes d'Occitanie à la rencontre des femmes et des hommes qui vivent de la terre et de l'élevage. Ses reportages témoignent de la diversité des agricultures, des savoir-faire et des territoires. C'est un condensé de chroniques rurales entre témoignages journalistiques et regards photographiques. L'exposition est visible du mercredi au dimanche de 14h à 18h. Visite de la chapellerie Montcapel à Montazel, c'est le 30 décembre à 14h. La chapellerie de Montazel rouvre ses portes pour des visites guidées les derniers mercredis de chaque mois à 14h. Venez donc découvrir un patrimoine industriel et mémoriel unique. Merci de votre attention, c'était votre agenda sur Contact FM Occitanie.
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Bonjour les militants d'ultra-droite Loïc Lepriol et Romain Bouvier, auteurs des tirs mortels sur le rugbyman argentin Federico Martín Aramburu, ont respectivement été condamnés hier à 26 et 19 ans de réclusion criminelle par la cour d'assises de Paris, 4 ans et demi après les faits. Les deux autres accusés, Alison Rochemire et Anthony Sorrentino, sont condamnés à 3 ans de prison avec du sursis. Quelques 300 000 personnes se sont réunies hier après-midi le long d'un parcours à Paris pour voir le pape arriver en France pour une visite de 4 jours. Après la célébration des vêpres, Notre-Dame, le souverain pontife, s'est rendu au Stade de France pour une veillée destinée aux jeunes. Le sénateur écologiste Yannick Jadot a été suspendu à titre conservatoire des écologistes après avoir soutenu Raphaël Glucksmann, candidat à la primaire à gauche, en vue de la présidentielle. Cette décision a été prise en raison de son soutien officiel à un autre candidat que la personne désignée par le parti, à savoir Marine Tondelier, secrétaire nationale des écologistes. Un homme recherché après la découverte dimanche dernier du corps de sa compagne dans le Cher a été interpellé et placé en garde à vue. Âgé de 32 ans et qualifié de dangereux par les gendarmes, il a été arrêté à une dizaine de kilomètres du lieu des faits. Le corps de sa compagne, âgée de 47 ans, a été retrouvé à son domicile. L'autopsie pratiquée lundi dernier indiquait que la mort de la victime était consécutive à des multiples liaisons traumatiques. L'Iran a soumis une proposition aux États-Unis pour rouvrir sous 7 jours le détroit d'Ormuz. Parmi les conditions fixées par Téhéran figurent le déblocage et le versement d'avoirs iraniens gelés, ainsi que la suppression des sanctions économiques américaines. C'est la fin de ce flash, une très bonne journée à toutes et à tous.

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1: Bienvenue sur Contact FM. Voici les idées sorties dans le département de l'Aude. Festival international des orchidées à Narbonne, c'est du 2 au 4 octobre de 10h à 18h. Vent froide vous invite à un voyage floral exceptionnel entre orchidées extraordinaires et mystères de l'Égypte antique. Pendant 3 jours, producteurs et spécialistes venus de France et de l'étranger dévoilent leurs plus beaux spécimens dans le cadre majestueux de l'abbaye. Exposition, vente, ateliers, conférences, animations et artisanat rythment cette nouvelle édition placée sous le signe des pharaons. Admirez, échangez, laissez-vous surprendre et repartez avec vos coups de cœur. Marché de potiers, c'est à la Le Grain de Castino d'Arry les 3 et 4 octobre de 10h à 18h. Le marché de potiers organisé par l'association La Cassole prend place durant 2 jours à la Le Grain. Le marché de potiers est organisé par l'association La Cassole. Cet événement est l'occasion de découvrir le travail d'une quinzaine de potiers céramistes professionnels. L'expérience théâtrale, c'est au théâtre Jalary à Carcassonne le 8 octobre à 20h30. Cette pièce met en scène 2 acteurs de générations différentes, François Berléand et Max Boublil, pour rire avant tout et pour rendre hommage au théâtre, aux acteurs comme au public. Qui observe qui? Que se passe-t-il sur scène, dans les coulisses, dans la salle? Des superstitions, des règles, des rivalités, des anecdotes, des petits secrets seront révélés et seront surtout des prétextes pour s'en amuser tous ensemble. Un concert d'automne vous est proposé le samedi 10 octobre à 18h30 au château Saint-Jacques d'Albas à Lormes-Minervois. L'association Saint-Jacques d'Albas a le plaisir de vous convier à cette soirée où la musique dialoguera avec la parole et le travail de la terre. Un violon, un violoncelle, un piano, des paroles qui se répondent, se complètent et fusionnent pour offrir au public un moment de magie et de partage. C'est une rencontre sensible entre musique, saison, territoire et émotion. Pour tout renseignement, contactez Nicole 06 82 46 11 72. Saison musicale à l'Auditorium Orchestre de Chambre de Toulouse, c'est à Limoux, au Musée du Piano, le 15 octobre à 21h. Les classiques du classique, Vivaldi, Bizet, Mozart, Bach, Brahms, Tchaïkovski. Le Festival des plantes à Montagne Noire, 6e édition, c'est à Fontiès-Cabardès, le 25 octobre, de 9h30 à 18h. Dans le cadre magnifiquement arboré du village de Fontiès-Cabardès, les bénévoles de l'association Art et Patrimoine seront heureux de vous accueillir pour la 6e édition. Ces 45 exposants, tous professionnels, ont à cœur de vous présenter leur activité exercée avec passion. Les pépiniéristes producteurs se feront un plaisir de vous guider et vous conseiller dans votre choix de plantes. Chacun vous propose des spécificités végétales différentes. Arbres, arbustes, plantes vivaces, aromatiques, succulentes, roses, bonsaïs. Après avoir conquis le public avec son énergie, son charisme et ses chansons pleines d'émotions, Fresto prépare sa grande tournée européenne. L'artiste Fresto, qui sera en France pour la première fois au mois de novembre, en collaboration avec le Printemps des Notes, donnera un concert le vendredi 20 novembre à Alérac. Les Essarts, Espaces Arts et Culture de Bram mettent à l'honneur les photographies et reportages de Justine Bonnery sur l'élevage et les campagnes d'Occitanie à travers l'exposition Chronique Rurale, visible jusqu'au 13 décembre. Journaliste agricole pour la presse spécialisée, Justine Bonnery consacre depuis plusieurs années son travail au monde agricole et rural. Originaire de la Piège, elle parcourt les campagnes d'Occitanie à la rencontre des femmes et des hommes qui vivent de la terre et de l'élevage. Ses reportages témoignent de la diversité des agricultures, des savoir-faire et des territoires. C'est un condensé de chroniques rurales entre témoignages journalistiques et regards photographiques. L'exposition est visible du mercredi au dimanche de 14h à 18h. Visite de la chapellerie Montcapel à Montazel, c'est le 30 décembre à 14h. La chapellerie de Montazel rouvre ses portes pour des visites guidées les derniers mercredis de chaque mois à 14h. Venez donc découvrir un patrimoine industriel et mémoriel unique. Merci de votre attention. Retour en musique sur Contact FM Occitanie.
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2: Aujourd'hui, nous allons vous amener du côté de Trèbes au domaine de Cantaloz pour une soirée qui s'annonce particulièrement originale puisqu'elle va mêler l'univers du vin et celui de la musique. C'est le 1er octobre à 20h30. Géraldine Gossia, présidente de JG Events, est à l'initiative de cette soirée qui accueillera le pianiste Victor Demarquette. C'est le 1er octobre à 20h30. Bonjour.
3: Bonjour Malika.
2: Vous allez nous présenter la deuxième édition de Voyage Sonore. Comment est née cette envie d'organiser ces soirées au domaine de Cantaloz?

0: Talos.
1: Alors, tout d'abord, est née cette envie puisque je suis quelqu'un qui aime quand même beaucoup la musique. Thomas Sananès est un ami de longue date. L'année dernière, on avait fêté les 10 ans de son Primum Vinum, un de ses vins au domaine Cantalose. C'est parti d'une discussion entre amis et puis mon petit cousin étant pianiste en devenir, on va dire, on a créé ce premier événement donc l'année dernière au domaine de Cantalose.
0: L'association JG Events est là pour organiser des soirées, des événements ?
1: Tout à fait. L'association JG Events, c'est une association à but non lucratif. L'objectif, c'est de faire 2-3 événements par an sur le territoire audois, donc qui peuvent graviter autour de la culture, autour de la gastronomie, de la mode, à voir. On a plusieurs sujets. Voilà, l'idée, c'est juste faire connaître aux audois d'autres choses un petit peu originales et haut de gamme aussi sur le positionnement des événements choisis.
0: Alors, comment va se dérouler cette soirée ?
1: Alors, sur cette deuxième édition donc, de Voyage Sonore, on aura donc un contrebassiste avec un piano jazz à partir de 19h, donc à Trèbes, au domaine Cantalose, en extérieur, avec donc une animation musicale. On reste un petit peu secret, c'est la surprise sur cette première partie, avec donc food truck sur place, traiteur Oma Food qui sera là pour les personnes qui souhaitent grignoter un morceau avant l'événement. Oui. Et à 20h30, donc le récital de piano de Victor de Marquette, qui sera sur donc de la musique classique.
0: Pourquoi avoir choisi le pianiste Victor de Marquette et qu'est-ce qui vous a donné envie de faire découvrir son univers au public ?
1: Alors l'envie, c'est déjà parce que c'est un jeune garçon de 20 ans qui a un talent extraordinaire. En plus de ça, c'est le fils de ma cousine Germaine.
0: Oui.
1: Donc l'idée, c'était aussi...
0: On reste en famille.
1: Voilà, de rester un petit peu...
0: Avec le talent.
1: Avec le talent en famille. Et voilà, donc Victor a vraiment sa patte. Voilà, il est quand même assez orienté musique de chambre dans ce qu'il propose. C'est vraiment un soliste qui a, à mon sens, beaucoup d'avenir. Donc l'idée, c'est de le faire redécouvrir ou découvrir, parce que certaines personnes qui sont venues l'année dernière ont tellement apprécié qu'ils ont réservé cette année. Donc on espère que ça sera aussi une réussite.
0: Alors à qui s'adresse ce rendez-vous ? Est-ce que c'est réservé aux amateurs de musique classique ou peut-on venir tout simplement pour découvrir une belle soirée ?
1: Justement, oui, vous pouvez venir bien sûr en tant qu'amateur de musique classique, mais bien évidemment aussi sur les personnes qui ne connaissent pas cet univers. Je les invite voilà, à être curieux et à réserver puisque ça sera un voyage musical extraordinaire que proposera Victor, je n'en doute pas.
0: Pour ceux qui ne connaissent pas le domaine de Cantalose, c'est approprié ? Il y a de la place ? Il y a de quoi se garer ?
1: Tout à fait, oui, ça sera organisé pour, il y aura un parking sur le domaine, il n'y a pas de problème à ce niveau-là.
0: Le côté pratique, faut-il réserver ?
1: Oui, alors pour les réservations, il y a deux possibilités. Soit vous réservez à l'espace culturel Leclerc, donc à Carcassonne, route de Toulouse.
0: Oui.
1: La billetterie est active actuellement. Et on a aussi un numéro de téléphone, c'est le 06 14 29 28 51. Et également la page Instagram événement 11. Donc c'est la page JG Events, qui est nommée événement au pluriel 11.
0: Très bien, où on peut retrouver
1: toutes les informations.
0: Toutes les informations.
1: Tout à fait.
0: Les tarifs pour cette soirée ?
1: Alors cette année, on a fait un tarif unique, on est à 25 euros.
0: Il serait judicieux déjà de réserver, de prendre contact ?
1: Oui, parce que la jauge n'est pas non plus extensible, donc il n'y aura pas énormément de place. Donc effectivement, n'hésitez pas à réserver rapidement.
0: Nous allons marquer une pause musicale avec un extrait de musique joué par Victor de Marquette lors d'un concert.
1: Merci.

0: Retour dans les studios de Contact FM Occitanie où nous recevons Géraldine Gossia et nous avons en ligne Victor Demarquette. Bonjour et merci d'être avec nous.
1: Merci beaucoup de me recevoir.
0: Vous êtes un jeune artiste mais déjà avec une solide expérience. Dans quel lieu avez-vous déjà eu l'occasion de vous produire?
1: Alors je pratique le piano depuis l'âge de 5 ans et puis j'ai fait mes études un peu dans plusieurs endroits et puis c'est vrai que les études de piano c'est dans des conservatoires mais c'est aussi sur scène, donc très vite autour de l'âge de très vite, même dans mon enfance j'ai joué des petits concerts et assez rapidement à partir de 14-15 ans j'étais amené j'ai eu l'occasion on va dire de jouer dans des scènes assez internationales, même en France et un peu en Europe. Donc récemment j'étais allé au Martha Argerich Festival à Hambourg par exemple, qui était une expérience assez enrichissante, ou encore au Festival de Pâques d'Aix-en-Provence. Voilà, des festivals où on côtoie aussi le très très haut niveau et ça fait énormément progresser évidemment. Ouais.
0: Qu'est-ce qui vous attire dans l'idée de jouer dans un domaine viticole? C'est un cadre un peu différent d'une salle de concert traditionnelle.
1: Alors c'est très différent, ça se rapproche plus, je dirais, de ce qu'on peut retrouver dans les festivals d'été. Où on est amené, notamment en France où il y a beaucoup de festivals et où on peut découvrir des lieux qui sont pas forcément des lieux faits pour accueillir la musique à la base, mais la musique s'inscrit partout, donc finalement on trouve notre place assez bien dans tous ces lieux-là, et c'est souvent des moments assez privilégiés parce que on s'accapare aussi un espace, on fait vivre un espace d'une manière un peu différente que ce dont cet espace a l'habitude à d'autres moments. Et moi, le souvenir que j'ai de l'année dernière est un excellent souvenir. Et donc, voilà, je suis ravi de revenir cette année.
0: Justement, entre le cadre, l'atmosphère, la proximité avec le public, est-ce que cela peut influencer sur votre interprétation?
1: Alors, oui, parce que de toute façon, l'interprétation et le concert, tous les curseurs sont remis à zéro en fait à chaque concert, c'est-à-dire que on n'a jamais, nous en tant que pianiste plus particulièrement, on n'a jamais les mêmes instruments ou très rarement. On va avoir des acoustiques aussi très différentes. L'acoustique du plein air, bah en fait c'est aussi il n'y a pas vraiment d'acoustique, ça remet un peu, ça redistribue un peu les cartes. Et on va avoir tout va être très très différent, donc évidemment, mais ça c'est déjà le cas, j'ai envie de dire, d'une salle de concert à l'autre. Les repères changent à chaque fois, donc il faut remettre. C'est pour ça d'ailleurs que on arrive un peu avant, qu'on répète, qu'on va aussi se familiariser avec les conditions de jeu qu'on a sur le moment, quoi. Donc oui, évidemment que c'est très différent et évidemment que ça crée une atmosphère, mais je dirais plus que l'atmosphère qu'il y a par exemple au domaine Cantalos, c'est plutôt quelque chose qui est quelque chose de vraiment très positif. Voilà.
0: Quel répertoire allez-vous proposer au public pour cette soirée?
1: Alors pour cette soirée, je commencerai par, je trouve que c'était assez à propos, je commencerai par la sonate au clair de lune de Beethoven, qui est une des pages les plus connues du répertoire classique. Voilà, je trouve ça bien déjà je trouve que bon, le fait que ce soit en plein air, on est un peu au clair de lune, c'était assez à propos, et aussi ça me paraissait important de mettre une page vraiment vraiment très très identifiée aussi du répertoire pour un public qui est un public peut-être un peu néophyte. Et puis j'ai aussi quand même la volonté de faire découvrir des choses et de vraiment rentrer dans un répertoire aussi peut-être un poil plus exigeant mais aussi un peu plus spécifique. Je jouerai du Brahms et puis du Liszt, qui est aussi un compositeur très identifié. Voilà.
0: Très bien. Géraldine Gossia est donc avec nous, vous l'avez compris. Géraldine, vous avez une question, quelque chose à dire à Victor?
2: Non, Victor, je lui fais entièrement confiance sur ses choix du récital qu'il va jouer, puisque, comme on le disait, ça a été une véritable réussite l'année dernière. Le public a été transporté, et donc je fais confiance à l'expertise de Victor sur la partie artistique.
0: Alors, pour terminer, pourquoi faut-il absolument venir à cette soirée?
2: Alors, encore une fois, déjà, le cadre du domaine Cantalos est enchanteur, puisqu'on est au milieu des vignes. On est sur un domaine viticole qui est basé sur Trèbes, où Thomas fait aussi gîte. Il faut savoir, il peut organiser des événements, des anniversaires, des concerts, comme on va faire là. On est en extérieur. sur un cadre très apaisant, entouré par ses vignes, et puis voilà, découvrir ou redécouvrir le talent de Victor qui jouera du coup ce récital le jeudi 1er octobre à 20h30.
0: Géraldine Gossia et Victor de Marquette, merci à tous les deux d'avoir pris un temps pour répondre à mes questions. Je rappelle que la deuxième édition de Voyage Sonore, c'est le 1er octobre à 20h30 au domaine de Cantalos à Trèbes. Merci à vous.
2: Merci.
1: Merci.

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1: Nous sommes en Haute-Garonne, à Carbonne exactement, une petite ville de 6000 habitants située le long de l'autoroute A64. Et c'est à cet endroit que la compagnie de théâtre Le Grand Roc a décidé d'implanter un théâtre privé loin des grands centres urbains. Sylvie Almon est la présidente et la directrice de cet espace et Noémie, elle, la directrice pédagogique. Sylvie, bonjour. Noémie, bonjour.
2: Bonjour Bruno.
3: Bonjour.
1: Comment avez-vous choisi la localisation? Quels ont été les défis d'installation du théâtre Le Grand Roc en campagne?
2: Alors le défi, c'était de trouver une commune qui soit quand même suffisamment habitée pour créer un lieu où on aurait quand même un public. L'avantage de Carbonne, c'est qu'elle est entourée de plein de petites communes autour. On sentait qu'il y avait un besoin de tous ces habitants d'avoir une culture de proximité, où on peut se garer, où on peut avoir mangé chez soi le soir et sortir en 5 minutes et aller sur un lieu de spectacle. On a trouvé que c'était l'endroit idéal. Et on a trouvé aussi le lieu, des locaux industriels et commerciaux à louer. Il n'y avait que le toit, les murs, la porte, il n'y avait pas de poteaux. Donc c'était peut-être un grand travail, mais ça nous a plu tout de suite avec un parking et puis des propriétaires qui étaient contents que ça puisse être un théâtre.
1: Comment arrivez-vous à faire vivre ce théâtre, à financer ce lieu privé sans dépendre des subventions publiques?
2: C'est une grande liberté d'être en privé et sur nos fonds propres. C'est-à-dire ce qui fait fonctionner l'association, c'est majoritairement les ateliers adultes et adolescents. Donc ça permet de payer tout ce qui est frais fixes de l'entreprise. Et ensuite, les créations qui sont faites par nos metteurs en scène avec des acteurs professionnels. Et on est assez content du résultat.
1: Au-delà de la quarantaine de représentations que vous faites chaque année, Noémie, vous proposez également des cours de théâtre. Alors, qui sont vos étudiants et comment ça se passe?
4: Ce sont des gens qui viennent de ces petits villages dont parlait Sylvie, qui sont très très contents de trouver une école de ce type en ruralité. On donne l'occasion à nos élèves amateurs d'expérimenter presque une vie de comédien professionnel puisqu'on les programme 6 à 9 fois à la suite, sur plusieurs semaines. Et donc, ils vivent vraiment cette vie de comédien professionnel, en plus de leur travail, évidemment. Et c'est une formation qui leur est proposée. Et pour les adultes, c'est 4 heures par semaine. Donc, faut le noter bien dans son agenda, avec très peu de pauses pendant les vacances. Pour les adolescents, il y a 2 formules, soit 3 heures le mercredi après-midi, soit 12 heures un week-end sur 4. Et donc ça, c'est plutôt réservé aux adolescents qui souhaitent en faire leur métier.
1: Plus d'informations, sur quel support je peux m'appuyer?
2: Vous pouvez aller sur notre site internet, legrandroc.com, et roc, ça s'écrit R-O-Q-U-E.
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0: samedi, vous sur Contact FM Occitanie. Samedi, en effet, moi, ça me tente de recevoir des belles personnes. Et ça faisait quelque temps que je n'avais pas reçu cette belle personne dans le studio de Contact FM Occitanie. C'est Claire Pujol. Bonjour Claire.
1: Bonjour.
0: Ça va?
1: Mais écoute, pas mal. Écoute, il fait soleil, tout va bien.
0: Un lancement de saison, bien sûr, pour Musical Soul, car tu es la directrice de Musical Soul depuis quelques années. Et un lancement de saison qui s'annonce, de tambour battant. C'est pour dans pas longtemps. C'est le 3 octobre prochain.
1: Exactement. Ça y est, ça recommence après la pause. On ne voit pas à la radio, mais mes petits guillemets pour la pause estivale. Mais ça y est, la saison repart sur des chapeaux de roue le 3 octobre. On repart sur des chapeaux de roue.

0: Les dates qu'on programme se font à la salle du bal à Aude. Et après, bien évidemment, il nous reste 10% d'itinérance que nous faisons aux quatre coins du département.
1: On évoquera notamment une date qui arrivera assez vite, celle de Bram.
0: Oui.
1: J'évoquais bien sûr le nom Musical Soul, on vous connaît quand même maintenant, mais il n'y a pas que de la musique dans Musical Soul, il y a plein d'engagements, et notamment tout au long de l'année, vous avez des ateliers que vous menez. L'éducation populaire, c'est essentiel.
0: Allez, c'est la base, c'est-à-dire que aujourd'hui, donc Musical Soul a 24 ans, on est sur une association qui est partie où vraiment le cœur, c'est la musique, et aujourd'hui, tu en arrives à te dire que la musique est devenue l'outil, parce que voilà, quel est l'objet, quel est le sens et les valeurs, c'est comment on va utiliser justement la musique pour vraiment remettre du lien entre les gens, le vivre ensemble, comme on dit. Mais voilà, dans une époque où le repli sur soi est quand même beaucoup plus à la mode, nous, on a décidé d'ouvrir les portes à la diversité, à la tolérance, à l'ouverture vraiment pour de vrai. Et la musique est universelle, c'est un langage universel, c'est un vecteur culturel pour faire culture commune et avancer ensemble.
1: Justement, parle-moi de Chaque Voix Compte. C'est un programme que vous faites toute l'année avec l'ITEP à Millegrand, où vous êtes, vous, installé avec vos bureaux.
0: Tout à fait. Alors, c'est magnifique. On a des bureaux, c'est génial. On est en plein cœur d'un domaine. Moi, j'ai les petits oiseaux qui chantent, il y a le canal qui passe. Ça fait du bien de se relier à la nature au quotidien, malgré les heures passées derrière un ordinateur et au téléphone. et puis, voilà, bah, comme justement, Musical Soul a toujours eu un pied dans le social, et un pied dans le culturel, il était évident, naturel, de mettre en place cette action Chaque Voix Compte, puisque du coup, en effet, Chaque Voix, V-O-I-X ou V-O-I-E, compte, C-O-M-P-T ou C-O-N-T-E, tu vois, on aime bien la poésie, les jeux de mots, mais en tout cas, donner une place à ces jeunes en situation de handicap qui sont placés au sein de l'ITEP, et donc toute l'année, on amène la musique, la culture au sein de l'ITEP avec un groupe de jeunes et on fait des ateliers d'écriture, on fait des ateliers de pratique instrumentale, on leur fait créer des chansons, composer des morceaux, on a un partenariat avec la Fabrique des Arts aussi au conservatoire pour qu'ils puissent faire de la MAO et de la musique assistée par ordinateur et à la fin, ben, tout ça, ça donne de magnifiques créations et je t'assure que quand on voit la puissance des mots que ces jeunes utilisent pour s'exprimer, ah, ça te nourrit, ça te donne du sens pour tenir toute l'année de galère que tu vas vivre. Et on finit en beauté pour la fête de l'ITEP, où Musical Soul est donc devenu partenaire de cet événement chaque année. Et sous un sol centenaire devant le château de Millegrand, on monte une scène. Et du coup, il y a expression libre à la fois pour à peu près open mic pour tous les jeunes de l'ITEP. Et il y a la restitution du spectacle, de la création, avec les artistes, avec même des éducateurs et des éducatrices qui jouent le jeu de monter sur scène et de pratiquer la musique également avec les jeunes.
1: C'est beau.
0: C'est un moment magnifique.
1: Et c'est ouvert un peu à tout le monde ou c'est plutôt quand même réservé à la famille?
0: On est quand même sur l'ITEP, oui, dans le cadre de l'Institut Médico-Social. Donc c'est ouvert aux partenaires, aux familles. Mais non, c'est pas ouvert au tout public.
1: Et aussi, donc, sur cet ITEP, là, il y a des ateliers, un chantier d'insertion autour du maraîchage.
0: Oui, alors il y a 3 chantiers d'insertion à Millegrand, un chantier d'insertion qui est sur les espaces verts, un chantier d'insertion qui est sur les métiers du bâtiment et un chantier d'insertion qui lui est en effet sur le maraîchage.
1: Et c'est important pour vous là?
0: Ah ben nous on a fait un lien, c'est génial, c'est-à-dire que là tous les légumes qui sont consommés sur Musical Soul, puisque donc tu le sais on propose toujours, oui, à manger sur nos concerts, c'est bio, éthique, c'est local, c'est éthique, et là on peut pas faire plus, on est les légumes ils poussent à 300 mètres de nos bureaux avec du coup la case bio, la case locale, la case insertion sociale, c'est super de pouvoir faire ce lien quoi.
1: Il pousse Claire Pujol, directrice de Musical Soul sur l'antenne de Contact FM. Il pousse, mais cet été ça a été un peu compliqué quand même pour que ça pousse.
0: Ah bah écoute, le changement climatique, comment dire, il paraît qu'il y en a encore qui n'y croient pas, mais bon, en tout cas on le prend de plein fouet et nous tous les producteurs avec qui on travaille, producteurs et productrices productrices avec qui on travaille, même les éleveurs et les éleveuses. Cet été, ça a été très, très, très, très, très

0: Difficile, hein. Il faisait trop chaud, les abeilles ont pas pollinisé, il n'y avait pas d'eau, les légumes n'ont pas poussé. On commence à toucher du doigt de vraies problématiques avec des choses qui s'accélèrent. Même si ça fait des années que les scientifiques nous disent attention, là je pense qu'on est parti pour prendre de grosses claques. Hein.
1: Regardez la région, écoutez la région d'une autre oreille, c'est sur Contact FM Occitanie dans donc l'émission Samedi et vous avec Claire Pujol, directrice de l'association Musical Soul, qui va lancer donc sa saison le 3 octobre prochain. Ça sera au Balaod, une salle donc qui est située à Trèbes. Le 3 octobre, c'est aussi synonyme de Octobre Rose et vous en faites partie.
0: Exactement, on a la chance d'être sur la commune de Trèbes qui est elle aussi à la porteuse de valeurs et donc depuis des années la ville de Trèbes s'inscrit dans le dispositif Octobre Rose et il y a plus d'une trentaine d'associations qui y participent et nous l'année dernière on était très frustrés parce que c'est le dimanche, le lendemain de notre concert, donc comment te dire, quand on finit de démonter, il commence à faire jour, aller tenir des stands et participer, oh, c'est juste inhumain, donc du coup on ne peut pas le faire. Et là cette année on a participé aux réunions, on a dit mais on veut s'inscrire là-dedans et donc du coup finalement Octobre Rose, ça ne sera pas que le dimanche 4 sur la commune de Trèves, ça sera également le samedi 3 avec notre concert ouverture de saison. Et du coup, vous pourrez trouver des informations sur la lutte contre le cancer du sein. Il y a une tombola qui est organisée donc par la mairie. Il y a, ou pour acheter les tickets, bien évidemment, il y a des petites urnes spéciales de la Ligue contre le cancer où vous pourrez justement donner, car il est temps que ce fléau cesse. Et du coup, on s'est mis aux couleurs d'Octobre Rose jusqu'au
1: bout. Le dress code.
0: Jusqu'au bout, en effet, avec le dress code, puisqu'on reprend cette fameuse idée.
1: Vous aimez bien, ça marche
0: Alors, ça marche pas à tous les coups, hein, on va pas se mentir, mais il y a quand même de nombreuses fois où ça fonctionne. Et c'est vrai que chaque fois que ça fonctionne, ça met vraiment un vent de gaieté, de liberté. C'est vraiment comme, entre guillemets, se grimer, s'enfermer presque dans un costume, mais en fait, ouvre et libère une joie de vivre. Et puis, je fais du clown dans ma vie, donc on joue bien avec ça, nous aussi, sur scène. Et puis voilà, ça ramène ce petit grain de folie qu'on a plus naturellement sur les festivals. Et je sais pas pourquoi il y a cette dichotomie entre comment je vais venir participer, être festivalier, festivalière, où là, du coup, le costume pour se regrouper, le côté, le petit grain de folie vient naturel. Et quand on vient dans une salle de concert, c'est la rectitude. Donc c'était ça l'intérêt de faire le lien entre ces deux mondes qui tournent tous autour des musiques actuelles.
1: Oui, donc le lancement de la saison Balaod, c'est à partir de quelle heure? Et donc venez en rose de préférence.
0: Voilà, parce que bien sûr si vous venez en rose, vous avez plein de cadeaux. Des places de concert, à manger, à boire, un dress code, un défilé, on vous offre à boire. On fait des cocktails exprès.
1: Oui, des boissons roses peut-être.
0: Alcool. Ah non, on n'est pas allé jusque là parce qu'on a fabriqué un cocktail qu'on va retrouver sur chaque concert. Et du coup...
1: Il aurait fallu faire venir l'artiste Pink Martini, mais bon.
0: Voilà, le jour où j'aurai les moyens intervenir Pink Martini, on sera sauvés.
1: Et donc à partir de quelle heure on peut arriver? Parce que là aussi, il y a peut-être une nouveauté.
0: Ouais, voilà, c'est ça. C'est là-dessus que je me disais, mais en effet, c'est le moment de parler de la nouveauté de cette année. On essaye chaque année de rajouter une petite nouveauté, un petit grain de folie. Et donc cette année, l'idée, c'était dans la société qui se replie sur elle, comment nous on ouvre les portes, comment on recrée du lien, comment on enlève ce fossé entre la scène où les artistes trônent et la folie. On l'appelle carrément comme ça, hein, où le public va danser sur le dance floor. Et du coup, nous, notre idée, c'était comment on casse ça, comment on recrée du lien et comment on explique aussi et qu'est-ce que c'est les concerts. Parce que on s'est amusé à regarder le premier concert qu'on a fait en 2003, 2003, hein, 2026, c'était les mêmes tarifs d'entrée. Donc c'est-à-dire que donnez-moi dans la vie actuelle, dans la société actuelle, qu'est-ce qui n'a pas augmenté en 20 ans?
1: L'essence? Ah non, je me trompe.
0: Et du coup, ça nous a fait nous dire que dans cette évolution, quand on voit des gens qui disent « Waouh, quand même c'est cher », venez de l'autre côté, venez voir qu'est-ce que c'est qu'organiser un concert, venez rencontrer, venez échanger avec les artistes, qu'est-ce que c'est qu'un processus artistique. Vous voyez une heure de spectacle sur scène, mais c'est des années de travail,
1: oui.
0: C'est toute une pratique musicale, artistique, de création, et du coup on a appelé ça les apéros tchatch, parce que ça ouvre à 18h. C'est ouvert à toutes et à tous. On vous demande, s'il vous plaît, de remplir un formulaire qu'on a mis sur Internet de manière à ce qu'on puisse vous accueillir le mieux possible.
1: Et il est où ce formulaire
0: sur... On peut le retrouver sur tous nos réseaux sociaux,
1: Facebook, sur
0: le site Internet,
1: voilà,
0: il est un peu partout. Et du coup, l'idée, c'est de comment on refait du lien. Donc ça ouvre les portes, du coup, à 18h pour cet apéro tchatch. Et après, à 19h, soit, du coup, vous préférez repartir vers votre vie, vers votre repas ailleurs, soit vous voulez justement vous immerger complètement dans notre événement. Et là, on vous propose de rester manger avec nous. Et là, on vous propose une formule tout compris avec apéro tchatch, repas, entrée, plat, dessert, beau, bio et tout ça, plus le concert à 25€. Et sinon, à 20h30, les portes ouvrent pour les gens qui ne voudraient que, entre guillemets, participer au concert et venir rencontrer donc les artistes, mais ce coup-ci sur scène.
1: Et bien sûr, on peut aussi devenir bénévole.
0: Mais la porte est toujours grandement ouverte.
1: Parce que c'est ça aussi la force de Musical Soul, c'est le bénévolat qui est là pour soutenir le projet, pour accueillir, pour faire plein de choses.
0: Ah le monde associatif ne serait pas le monde associatif s'il n'y avait pas les bénévoles. On va pas se voiler la face, aussi dans cette société qui se replie sur soi, c'est de plus en plus compliqué de trouver des gens qui veulent donner de leur temps, participer à une action collective. Alors que pour moi, le sens humain, il est vraiment là. Et nous, aujourd'hui, en effet, Musical Soul, c'est une centaine de bénévoles, mais vraiment de membres actifs, puisque sur chaque concert, on est entre 30 et 35 bénévoles. Donc il faut que ça tourne, parce qu'on a un rythme assez effréné. Et comment vous dire que quand on arrive au Balaod, on a 4 murs et un toit.
1: Oui.
0: Et on transforme ces 4 murs et ce toit en salle de concert, on construit des loges, on construit un chill out, la care zone, le bar, le comptoir.
1: Parce que c'est une super salle, mais vous la partagez avec d'autres associations très BN, et donc il faut chaque fois réaménager.
0: Exactement, il y a quand même 82 ou 83 associations sur la commune de Trèbes, donc c'est énorme, et donc bien évidemment il faut laisser la place à toutes et à tous. Mais du coup ça implique pour nous un travail logistique de fou, puisque il faut même monter la scène, monter ce qu'on appelle les pendrillons, la boîte noire, la scène magnifique avec nos chers collègues Pedro et Anthony en prestation son et lumière. Du coup, tout ça, c'est une magnifique équipe, mais ça demande beaucoup de temps, beaucoup d'énergie. Donc oui, la porte est grande ouverte aux nouvelles âmes qui voudraient bien venir nous rejoindre.
1: Claire Pujol, directrice de Musical Soul. Bon, depuis tout à l'heure, on parle beaucoup, mais il y a bien sûr l'aspect musical.
0: Mais disait
1: à 20h30, donc on va écouter un groupe. C'est qui le groupe?
0: Alors je sais pas qui c'est que tu vas mettre, mais
1: celui qui ouvre justement.
0: Celui qui ouvre, c'est beau ça. Et bien du coup on ouvre avec donc un groupe qui s'appelle Jam Tribu, dont le chanteur lead est Laïe Kouyaté, qui a beaucoup tourné tout seul, donc du coup il associe encore son nom personnel au nom du groupe. C'est de l'afro funk qui nous vient de Catalogne, Catalogne française, des Perpignanais. C'est assez magique leur musique afro funk, voilà. Il y en a plein, mais eux, ils ont vraiment réussi à mettre cette touche de mélange où on va à la fois dans le chant, ça va chanter en Wolof, ça va chanter en anglais, en français, en espagnol, même en catalan, on s'appuie sur la culture griot. Et tout ça réarrangé avec en plus une base rock and roll, guitare, basse, batterie. Donc ça bouge, c'est ouvert sur le monde, c'est ouvert à la rencontre, et c'est une superbe création artistique.

0: C'est Laïe Kouyaté que vous écoutez sur l'antenne de Contact FM Occitanie dans Samedi et vous. Je suis toujours avec Claire Pujol, la directrice de Musical Sol, qui nous présente cet artiste que vous pourrez découvrir au Balaod. Ça sera le 3 octobre prochain, à partir donc de 20h30 pour cette première partie. On n'a pas encore annoncé qui passera ensuite.
1: Le de
0: mais vous pouvez venir aussi à partir de 18h donc pour faire l'apéro tchatch. Pour notamment discuter avec Laïe Kouyaté, c'est son premier album qui sort, là, normalement, le 3 octobre.
1: Exactement, du coup, la sortie d'album va être effectivement sur notre concert du 3 octobre au Balaod. Donc la pression monte, c'est leur premier album de Jam Tribu, et du coup, ils pourront le dédicacer sur place, et voilà, ils vont être très fiers, je pense, de pouvoir le proposer au public. La première fois.
0: Et n'hésitez pas à venir habiller en rose car il y a un dress code.
1: Voilà, le dress code représente solidarité avec Octobre Rose et la lutte contre le cancer du sein.
0: Vous avez voulu faire aussi cette ouverture de saison avec un partenariat assez fort, donc c'est celui avec la CIMAD.
1: Oui, tout à fait. Sur chacun de nos concerts, depuis l'année dernière, on a mis ça en place et on va le continuer. Il est primordial pour nous, justement, hein, comme on l'a dit, de développer du lien et comment faire du lien, justement, et permettre avec notre public qui vient découvrir des artistes, leur donner la possibilité de rencontrer d'autres associations militantes qui vont défendre des idées et bien sûr des valeurs communes à Musical Sol. Donc sur chacun de nos concerts, on invite systématiquement au moins une association militante. Et là, sur un concert de musique du monde, il était tellement évident pour nous d'ouvrir la porte à la CIMAD qui se bat depuis des années pour les droits humains, qui défend les personnes en parcours migratoire, et on sait pertinemment quelle est la difficulté aujourd'hui avec tous les conflits mondiaux, avec le changement climatique, oui, avec les guerres économiques, comment ouvrir la porte à l'autre, comment le soutenir dans une société de plus en plus refermée sur elle. Et du coup, là aujourd'hui, la CIMAD est en danger, hein, comme beaucoup d'associations d'intérêt général, et du coup il était important pour nous de leur offrir une place au sein de notre saison et d'ouvrir d'ailleurs cette saison avec cette lutte aussi contre la xénophobie.
0: Un beau clin d'œil en effet pour cette association d'utilité publique qu'est la CIMAD, bravo à vous. Vous avez aussi toujours sur vos concerts des stands dont on parle du CARE, c'est pour lutter contre les violences sexistes, c'est quoi déjà le deuxième S?
1: VHSS, violence, harcèlement sexiste et sexuel.
0: Merci.
1: Et oui, on a un projet, une action, c'est même plus un projet maintenant, depuis 2022 c'est en place, depuis 2021 même. Donc notre action s'appelle la Care Zone. On parle souvent de safe zone dans les concerts, les festivals. Nous, on avait envie d'être plus dans le soin que dans la sécurisation, même si bien évidemment quand on prend soin, on sécurise, mais mettre en avant la bienveillance. Et cette Care Zone, sa spécificité, c'est qu'elle ne va pas s'arrêter juste au VHSS. Elle va travailler sur toutes les formes de discrimination, mais également faire de la sensibilisation et de la prévention des risques en milieu festif beaucoup plus largement. Donc on va travailler sur les risques auditifs, oui. On va travailler aussi sur les risques addictifs, comment consommer dans un milieu festif ou en dehors. On va travailler sur les risques sexuels, on va travailler sur les risques routiers, parce que c'est bien de venir faire la fête, mais c'est encore mieux de rentrer chez soi entier, en bonne santé. Donc du coup, cette action de la Care Zone se développe de plus en plus, fait plein de petits, et on est assez fiers de ça. Donc on mène une formation aussi une fois par an pour développer des bénévoles sur cette activité-là et sur systématiquement sur chacun de nos concerts, voilà, vous trouverez une équipe formée de bénévoles, mais pas que, avec également des professionnels du soin qui sont là pour vous écouter, pour vous accueillir, pour vous entendre ou tout simplement pour échanger.
0: Lancement de nos saisons pour l'association Musical Sol, c'est le 3 octobre prochain. Il y aura un discours préliminaire du lancement de saison de ta part, de la part peut-être du conseil d'administration pour annoncer d'autres dates ou pas du tout? Non.
1: C'est pas encore prévu, en tout cas, non, pour l'instant. D'habitude, chaque fois, moi ou d'autres personnes prenons la parole, mais plus pour présenter justement les associations oui. présentes, mobilisées sur la logistique du dress code, de comment ça fonctionne avec les jetons, de la care zone, justement, okay. Prendre soin. Mais bon, tu as raison, on en profitera pour glisser un mot sur les autres dates.
0: Voilà, le 3 octobre, voilà, retenez bien la date donc du lancement de ces de Musical Soul au bal à Aude, et donc venez à partir de 18h et à partir de 20h30, c'est là où débutent les concerts. Et bien sûr, pour un lancement de saison, vous avez aussi décidé d'avoir un groupe, un artiste, Denis Péan, Lojo, très connu, très emblématique.
1: Ah, notoriété, la tête d'affiche, comme on dit. Et du coup, alors il est vrai que Lojo, là en formule quintette, nous avons hélas pas les moyens financiers de les faire venir. Donc quand ils ont sorti cette formule en trio, direct je les ai appelés en disant mais là il y a peut-être moyen qu'on trouve quelque chose, et on a réussi du coup à trouver dans une boucle de tournée qui puisse venir, et je suis ravie d'accueillir Lojo une seconde fois, puisque du coup je les avais programmés il y a longtemps à l'époque de l'Astronaute, la salle de concert qu'il y avait au sein du Viguier.
0: Viguier, ouais, tout à fait.
1: C'était assez magique quand j'ai contacté Denis. Figure-toi qu'il se rappelait de cette date. Tu vois, j'étais toute penaude à lui dire oui. Alors, en fait, on se connaît, je vous ai déjà programmé, mais il y a longtemps, il y a une vingtaine d'années, et je lui présente la salle, le quartier, et là, il me ressort carrément la programmation, tout ce qui s'est passé à cette soirée, mais il m'a scotché. Et du coup, ça a été un moment même téléphonique fabuleux, plein d'humanité et de bienveillance, comme leur musique. Et du coup, ben voilà, je suis ravie qu'ils reviennent et qu'on ouvre cette saison 2026-2027 avec Lojo en trio, avec leurs valeurs au bout des lèvres et de leurs chansons, avec toute leur poésie et la beauté de cette, j'appelle ça de la chanson du monde. Quand on a autant de textes, et puis sur des textes en français, en anglais, pareil, en espagnol, et avec toute cette musique venue des quatre coins du monde, autant au niveau de l'instrument que des arrangements avec les voix de Nadia et Yasmina qui vont apporter cette touche orientale, voilà, de l'Inde à la Mauritanie. C'est bon, beau.
0: Tu nous l'as super bien vendu. On écoute.

0: le trio Lojo sur l'antenne de Contact FM. Si vous voulez les voir, bien, ça sera au Balaod le 3 octobre prochain. Je suis toujours avec Claire Pujol justement pour me parler de ce lancement de saison. Donc un lancement de saison qui promet plein de belles choses pour une saison très animée. Ça va vite enchaîner. Ensuite, il y aura les culturels.
1: Les culturels début novembre, 6 et 7 novembre, donc au Balaod avec Mélismel le vendredi et Ultramoule le samedi. Or, si vous ne connaissez pas vraiment, ayez la curiosité d'aller découvrir ces artistes et de venir les voir sur scène. Et puis après, ça sera Bram,
0: oui.
1: Le 28 novembre, avec, du coup, on est trop content d'accueillir Poésie Zéro, un groupe de punk rock satirique, très très très impliqué justement dans la lutte contre le fascisme. Donc
0: on en a parlé cet été, donc ils sont bien, ouais.
1: Ah oui.
0: Je vous le conseille en effet. Bien sûr, pour pouvoir venir, il vaut mieux peut-être réserver.
1: Ben toujours. En plus, voilà, c'est quelque chose qui est aussi soutenant pour toutes les associations culturelles. Pensez à réserver en amont parce que du coup, on stresse un peu moins si on voit qu'il y a des gens qui sont intéressés par nos programmations pour venir. Et puis, on n'est pas à l'abri d'un complet un jour que vous vous retrouviez
0: exactement
1: devant porte close.
0: Merci beaucoup Claire d'être venue à nouveau dans les studios de Contact FM dans Samedi et vous. On va se quitter donc avec un petit peu de musique, mais vous retrouvez les informations locales. Et ensuite à 14h, bien c'est Génération Xénon avec Laurent sur notre antenne. Donc bonne fin de journée à tous et à toutes et je vous dis à très vite.

0: Bonjour les militants d'ultra-droite, Loïc Lepriol et Romain Bouvier, auteurs des tirs mortels sur le rugbyman argentin Federico Martín Aramburu, ont respectivement été condamnés hier à 26 et 19 ans de réclusion criminelle par la cour d'assises de Paris, 4 ans et demi après les faits. Les deux autres accusés, Alison Rochemire et Anthony Sorrentino, sont condamnés à 3 ans de prison avec du sursis. Quelques 300 000 personnes se sont réunies hier après-midi le long d'un parcours à Paris pour voir le pape arriver en France pour une visite de 4 jours. Après la célébration des vêpres à Notre-Dame, le souverain pontife s'est rendu au Stade de France pour une veillée destinée aux jeunes. Le sénateur écologiste Yannick Jadot a été suspendu à titre conservatoire des écologistes après avoir soutenu Raphaël Glucksmann, candidat à la primaire à gauche, en vue de la présidentielle. Cette décision a été prise en raison de son soutien officiel à un autre candidat que la personne désignée par le parti, à savoir Marine Tondelier, secrétaire nationale des écologistes. Un homme recherché après la découverte dimanche dernier du corps de sa compagne dont le cher a été interpellé et placé en garde à vue. Âgé de 32 ans et qualifié de dangereux par les gendarmes, il a été arrêté à une dizaine de kilomètres du lieu des faits. Le corps de sa compagne, âgée de 47 ans, a été retrouvé à son domicile. L'autopsie pratiquée lundi dernier indiquait que la mort de la victime était consécutive à des multiples liaisons traumatiques. L'Iran a soumis une proposition aux États-Unis pour rouvrir sous 7 jours le détroit d'Ormuz. Parmi les conditions fixées par Téhéran figurent le déblocage et le versement d'avoirs iraniens gelés, ainsi que la suppression des sanctions économiques américaines. C'est la fin de ce flash, une très bonne journée à toutes et à tous.
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2: Bonjour à tous et à toutes. Concert à la salle L'Idéal à Lézignan-Corbière le 26 septembre à 21h. Le groupe D'une ombre à l'autre fait vivre sur scène l'œuvre de Francis Cabrel avec une fidélité rare. Pas d'imitation, mais la même exigence, les textes, les harmonies, l'émotion folk qui a marqué 50 ans de chansons françaises. 6 musiciens, 2 heures de concert, tous les classiques, de Petite Marie à la Corrida, de Sarbacane à Je l'aime à mourir. Ouverture des portes à 20h. Pour plus d'informations, www.idéal-lézignan.fr. Festival international des orchidées à Narbonne, c'est du 2 au 4 octobre de 10h à 18h. Bonfroide vous invite à un voyage floral exceptionnel entre orchidées extraordinaires et mystères de l'Égypte antique. Pendant 3 jours, producteurs et spécialistes venus de France et de l'étranger dévoilent leurs plus beaux spécimens dans le cadre majestueux de l'abbaye. Exposition, vente, ateliers, conférences, animations et artisanat.

Bonjour, football pour la première de Zinedine Zidane à la tête de l'équipe de France. Les Bleus ont décroché une victoire dans la douleur à Izmit en Turquie 1-0 hier soir à l'occasion de la première journée de la Ligue des Nations. La Turquie qui restait sur 9 matchs sans défaite à domicile dans la compétition. Le parcours du contre-la-montre de cyclisme des Super Mondiaux en 2027 autour du lac d'Annecy a été dévoilé hier en marge des championnats du monde à Montréal. Le départ sera donné au cœur d'Annecy en Haute-Savoie et les athlètes longeront ensuite le lac sur un parcours long de 37,2 km pour 235 mètres de dénivelé positif, aussi bien pour les hommes que les femmes et les espoirs, organisés à mi-chemin entre les Jeux Olympiques de Paris 2024 et ceux des Alpes 2030. Ces Super Mondiaux regrouperont 20 disciplines du cyclisme, y compris en handisport, des sports olympiques comme la route, le VTT, le BMX ou la piste.

et d'autres beaucoup plus confidentielles comme le polo vélo ou le cyclisme speedway. Ils auront lieu du 24 août au 5 septembre. Athlétisme, la vice-championne olympique du 100 mètres et Sirena Samba Mayela, seule médaillée française en athlétisme au JO de Paris, a été provisoirement suspendue depuis le 18 septembre en cause de 3 manquements à ses obligations de localisation dans le cadre de contrôle antidopage. Rugby Pro D2 au lendemain de la 5e victoire de Brive, Provence et Oyonnax, eux aussi toujours invaincus, ont également poursuivi leur sang fort en s'imposant respectivement face à Nevers hier 56-35 et Aurillac 24-20. Oyonnax reste leader avec 2 points d'avance sur Brive et Provence. Tennis comme Kyrian Jacquet aux dépens de l'Argentin Echeverry, Hugo Gaston a validé hier son billet pour les quarts de finale du tournoi d'Hangzhou en Chine. Le Toulousain a assuré de grimper ce lundi à la 85e place, a renversé le Portugais Jaime Faria 68e en 3-7, 4-6, 7-6, 6-4. Il défierait André Rublev pour une place en demi-finale. Voilà, c'est la fin de ce Flash Sport. Une très bonne journée à notre écoute.

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Bonjour les militants d'ultra-droite Loïc Lepriol et Romain Bouvier, auteurs des tirs mortels sur le rugbyman argentin Federico Martín Aramburu, ont respectivement été condamnés hier à 26 et 19 ans de réclusion criminelle par la cour d'assises de Paris, 4 ans et demi après les faits. Les deux autres accusés, Alison Rochemire et Anthony Sorrentino, sont condamnés à 3 ans de prison avec du sursis. Quelques 300 000 personnes se sont réunies hier après-midi le long d'un parcours à Paris pour voir le pape arriver en France pour une visite de 4 jours. Après la célébration des vêpres, Notre-Dame, le souverain pontife, s'est rendu au Stade de France pour une veillée destinée aux jeunes. Le sénateur écologiste Yannick Jadot a été suspendu à titre conservatoire des écologistes après avoir soutenu Raphaël Glucksmann, candidat à la primaire à gauche, en vue de la présidentielle. Cette décision a été prise en raison de son soutien officiel à un autre candidat que la personne désignée par le parti, à savoir Marine Tondelier, secrétaire nationale des écologistes. Un homme recherché après la découverte dimanche dernier du corps de sa compagne dont le cher a été interpellé et placé en garde à vue. Âgé de 32 ans et qualifié de dangereux par les gendarmes, il a été arrêté à une dizaine de kilomètres du lieu des faits. Le corps de sa compagne, âgée de 47 ans, a été retrouvé à son domicile. L'autopsie pratiquée lundi dernier indiquait que la mort de la victime était consécutive à des multiples liaisons traumatiques. L'Iran a soumis une proposition aux États-Unis pour rouvrir sous 7 jours le détroit d'Ormuz. Parmi les conditions fixées par Téhéran figurent le déblocage et le versement d'avoirs iraniens gelés, ainsi que la suppression des sanctions économiques américaines. C'est la fin de ce flash, une très bonne journée à toutes et à tous.

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0: C'est fini pour aujourd'hui, on se retrouve la semaine prochaine. D'ici là, je vous souhaite passer une très très bonne semaine à l'écoute du 88.8 et n'oubliez pas bien sûr par internet le www.contactfm.fr. Salut, rendez-vous semaine prochaine.
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Bonjour les militants d'ultra-droite, Loïc Le Priol et Romain Bouvier, auteurs des tirs mortels sur le rugbyman argentin Federico Martín Aramburu, ont respectivement été condamnés hier à 26 et 19 ans de réclusion criminelle par la cour d'assises de Paris, 4 ans et demi après les faits. Les deux autres accusés, Laison Rochemire et Anthony Sorrentino, sont condamnés à 3 ans de prison avec du sursis. Quelques 300 000 personnes se sont réunies hier après-midi le long d'un parcours à Paris pour voir le pape arriver en France pour une visite de 4 jours. Après la célébration des vêpres, Notre-Dame, le souverain pontife, s'est rendu au Stade de France pour une veillée destinée aux jeunes. Le sénateur écologiste Yannick Jadot a été suspendu à titre conservatoire des écologistes après avoir soutenu Raphaël Glucksmann, candidat à la primaire à gauche, en vue de la présidentielle. Cette décision a été prise en raison de son soutien officiel à un autre candidat que la personne désignée par le parti, à savoir Marine Tondelier, secrétaire nationale des écologistes. Un homme recherché après la découverte dimanche dernier du corps de sa compagne dont le Cher a été interpellé et placé en garde à vue. Âgé de 32 ans et qualifié de dangereux par les gendarmes, il a été arrêté à une dizaine de kilomètres du lieu des faits. Le corps de sa compagne, âgée de 47 ans, a été retrouvé à son domicile. L'autopsie pratiquée lundi dernier indiquait que la mort de la victime était consécutive à des multiples liaisons traumatiques. L'Iran a soumis une proposition aux États-Unis pour rouvrir sous 7 jours le détroit d'Ormuz. Parmi les conditions fixées par Téhéran figurent le déblocage et le versement d'avoirs iraniens gelés, ainsi que la suppression des sanctions économiques américaines. C'est la fin de ce flash, une très bonne journée à toutes et à tous.

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C'est vrai qu'il fait un temps superbe pour un dimanche de février. Y a ceux qui bronzent déjà sur l'herbe et ceux qui s'inquiètent des degrés. Les éléments

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1: Bienvenue sur Contact FM. Voici les idées sorties dans le département de l'Aude. Festival international des orchidées à Narbonne, c'est du 2 au 4 octobre de 10h à 18h. Vent froide vous invite à un voyage floral exceptionnel entre orchidées extraordinaires et mystères de l'Égypte antique. Pendant 3 jours, producteurs et spécialistes venus de France et de l'étranger dévoilent leurs plus beaux spécimens dans le cadre majestueux de l'abbaye. Exposition, vente, ateliers, conférences, animations et artisanat rythment cette nouvelle édition placée sous le signe des pharaons. Admirez, échangez, laissez-vous surprendre et repartez avec vos coups de cœur. Marché de potiers, c'est à l'Allegrain de Castino d'Arry les 3 et 4 octobre de 10h à 18h. Le marché de potiers organisé par l'association La Cassole prend place durant 2 jours à l'Allegrain. Le marché de potiers est organisé par l'association La Cassole. Cet événement est l'occasion de découvrir le travail d'une quinzaine de potiers céramistes professionnels. L'expérience théâtrale, c'est au théâtre Jean Larry à Carcassonne le 8 octobre à 20h30. Cette pièce met en scène 2 acteurs de générations différentes, François Berléand et Max Boublil, pour rire avant tout et pour rendre hommage au théâtre, aux acteurs comme au public. Qui observe qui? Que se passe-t-il sur scène, dans les coulisses, dans la salle? Des superstitions, des règles, des rivalités, des anecdotes, des petits secrets seront révélés et seront surtout des prétextes pour s'en amuser tous ensemble. Un concert d'automne vous est proposé le samedi 10 octobre à 18h30 au château Saint-Jacques d'Albas à Lormes-Minervois. L'association Saint-Jacques d'Albas a le plaisir de vous convier à cette soirée où la musique dialoguera avec la parole et le travail de la terre. Un violon, un violoncelle, un piano, des paroles qui se répondent, se complètent et fusionnent pour offrir au public un moment de magie et de partage. C'est une rencontre sensible entre musique, saison, territoire et émotion. Pour tout renseignement, contactez Nicole 06 82 46 11 72. Saison musicale à l'Auditorium Orchestre de Chambre de Toulouse, c'est à Limoux, au Musée du Piano, le 15 octobre à 21h. Les classiques du classique, Vivaldi, Bizet, Mozart, Bach, Brahms, Tchaïkovski. Le Festival des plantes à Montagne Noire, 6e édition, c'est à Fontiès-Cabardès, le 25 octobre, de 9h30 à 18h. Dans le cadre magnifiquement arboré du village de Fontiès-Cabardès, les bénévoles de l'association Art et Patrimoine seront heureux de vous accueillir pour la 6e édition. Ces 45 exposants, tous professionnels, ont à cœur de vous présenter leur activité exercée avec passion. Les pépiniéristes producteurs se feront un plaisir de vous guider et vous conseiller dans votre choix de plantes. Chacun vous propose des spécificités végétales différentes. Arbres, arbustes, plantes vivaces, aromatiques, succulentes, roses, bonsaï. Après avoir conquis le public avec son énergie, son charisme et ses chansons pleines d'émotions, Fresto prépare sa grande tournée européenne. L'artiste Fresto, qui sera en France pour la première fois au mois de novembre, en collaboration avec le Printemps des Notes, donnera un concert le vendredi 20 novembre à Alérac. Les Essarts, Espaces Arts et Culture de Bram mettent à l'honneur les photographies et reportages de Justine Bonnery sur l'élevage et les campagnes d'Occitanie à travers l'exposition Chronique rurale, visible jusqu'au 13 décembre. Journaliste agricole pour la presse spécialisée, Justine Bonnery consacre depuis plusieurs années son travail au monde agricole et rural. Originaire de la Piège, elle parcourt les campagnes d'Occitanie à la rencontre des femmes et des hommes qui vivent de la terre et de l'élevage. Ses reportages témoignent de la diversité des agricultures, des savoir-faire et des territoires. C'est un condensé de chroniques rurales entre témoignages journalistiques et regards photographiques. L'exposition est visible du mercredi au dimanche de 14h à 18h. Visite de la chapellerie Montcapel à Montazel, c'est le 30 décembre à 14h. La chapellerie de Montazel rouvre ses portes pour des visites guidées les derniers mercredis de chaque mois à 14h. Venez donc découvrir un patrimoine industriel et mémoriel unique. Merci de votre attention. Retour en musique sur Contact FM Occitanie.
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1: Bienvenue sur Contact FM. Voici les idées sorties dans le département de l'Aude. Festival international des orchidées à Narbonne, c'est du 2 au 4 octobre de 10h à 18h. Vent froide vous invite à un voyage floral exceptionnel entre orchidées extraordinaires et mystères de l'Égypte antique. Pendant 3 jours, producteurs et spécialistes venus de France et de l'étranger dévoilent leurs plus beaux spécimens dans le cadre majestueux de l'abbaye. Exposition, vente, ateliers, conférences, animations et artisanat rythment cette nouvelle édition placée sous le signe des pharaons. Admirez, échangez, laissez-vous surprendre et repartez avec vos coups de cœur. Marché de potiers, c'est à la Le Grain de Castelnaudary les 3 et 4 octobre de 10h à 18h. Le marché de potiers organisé par l'association La Cassole prend place durant 2 jours à la Le Grain. Le marché de potiers est organisé par l'association La Cassole. Cet événement est l'occasion de découvrir le travail d'une quinzaine de potiers céramistes professionnels. L'expérience théâtrale, c'est au Théâtre Jalary à Carcassonne le 8 octobre à 20h30. Cette pièce met en scène 2 acteurs de générations différentes, François Berléand et Max Boubil, pour rire avant tout et pour rendre hommage au théâtre, aux acteurs comme au public. Qui observe qui? Que se passe-t-il sur scène, dans les coulisses, dans la salle? Des superstitions, des règles, des rivalités, des anecdotes, des petits secrets seront révélés et seront surtout des prétextes pour s'en amuser tous ensemble. Un concert d'automne vous est proposé le samedi 10 octobre à 18h30 au château Saint-Jacques d'Albas à Lormes-Minervois. L'association Saint-Jacques d'Albas a le plaisir de vous convier à cette soirée où la musique dialoguera avec la parole et le travail de la terre. Un violon, un violoncelle, un piano, des paroles qui se répondent, se complètent et fusionnent pour offrir au public un moment de magie et de partage. C'est une rencontre sensible entre musique, saison, territoire et émotion. Pour tout renseignement, contactez Nicole 06 82 46 11 72. Saison musicale à l'Auditorium Orchestre de Chambre de Toulouse, c'est à Limoux, au Musée du Piano, le 15 octobre à 21h. Les classiques du classique, Vivaldi, Bizet, Mozart, Bach, Brahms, Tchaïkovski. Le Festival des plantes à Montagne Noire, 6e édition, c'est à Fontiès-Cabardès, le 25 octobre, de 9h30 à 18h. Dans le cadre magnifiquement arboré du village de Fontiès-Cabardès, les bénévoles de l'association Art et Patrimoine seront heureux de vous accueillir pour la 6e édition. Ces 45 exposants, tous professionnels, ont à cœur de vous présenter leur activité exercée avec passion. Les pépiniéristes producteurs se feront un plaisir de vous guider et vous conseiller dans votre choix de plantes. Chacun vous propose des spécificités végétales différentes. Arbres, arbustes, plantes vivaces, aromatiques, succulentes, roses, bonsaï. Après avoir conquis le public avec son énergie, son charisme et ses chansons pleines d'émotions, Fresto prépare sa grande tournée européenne. L'artiste Fresto, qui sera en France pour la première fois au mois de novembre, en collaboration avec le Printemps des Notes, donnera un concert le vendredi 20 novembre à Alérac. Les ESSAR, Espace Art et Culture de Bram, mettent à l'honneur les photographies et reportages de Justine Bonnery sur l'élevage et les campagnes d'Occitanie à travers l'exposition Chronique Rurale, visible jusqu'au 13 décembre. Journaliste agricole pour la presse spécialisée, Justine Bonnery consacre depuis plusieurs années son travail au monde agricole et rural. Originaire de la Piège, elle parcourt les campagnes d'Occitanie à la rencontre des femmes et des hommes qui vivent de la terre et de l'élevage. Ses reportages témoignent de la diversité des agricultures, des savoir-faire et des territoires. C'est un condensé de chroniques rurales entre témoignages journalistiques et regards photographiques. L'exposition est visible du mercredi au dimanche de 14h à 18h. Visite de la chapellerie Montcapel à Montazel, c'est le 30 décembre à 14h. La chapellerie de Montazel rouvre ses portes pour des visites guidées les derniers mercredis de chaque mois à 14h. Venez donc découvrir un patrimoine industriel et mémoriel unique. Merci de votre attention. Retour en musique sur Contact FM Occitanie.
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Bonjour, quelques 300 000 personnes se sont réunies hier après-midi le long d'un parcours à Paris pour voir le pape arriver en France pour une visite de 4 jours. Après la célébration des vêpres à Notre-Dame, le souverain pontife s'est rendu au Stade de France pour une veillée destinée aux jeunes. Les militants d'ultra-droite Loïc Le Priol et Romain Bouvier, auteurs des tirs mortels sur le rugbyman argentin Federico Aramburu, ont respectivement été condamnés hier à 26 et 19 ans de réclusion criminelle par la Cour d'assises de Paris, 4 ans et demi après les faits. Les deux autres accusés, Laison Rochemire et Anthony Sorrentino, ont été condamnés à 3 ans de prison avec du sursis. Le sénateur écologiste Yannick Jadot a été suspendu à titre conservatoire des écologistes après avoir soutenu Raphaël Glucksmann, candidat à la primaire à gauche en vue de la présidentielle. Cette décision a été prise en raison de son soutien officiel à un autre candidat que la personne désignée par le parti, à savoir Marine Tondelier, secrétaire nationale des écologistes. Un homme recherché après la découverte dimanche dernier du corps de sa compagne dont le cher a été interpellé et placé en garde à vue, âgé de 32 ans et qualifié de dangereux par les gendarmes, il a été arrêté à une dizaine de kilomètres du lieu des faits. Le corps de sa compagne âgée de 47 ans a été retrouvé à son domicile. L'autopsie pratiquée lundi dernier indiquait que la mort de la victime était consécutive à de multiples lésions traumatiques. L'Iran enfin a soumis une proposition aux États-Unis pour ouvrir sous 7 jours le détroit d'Ormuz parmi les conditions fixées. Par Téhéran figure le déblocage et le versement d'avoir iranien gelé, ainsi que la suppression des sanctions économiques américaines. Voilà, c'est la fin de ce flash. Une très bonne journée à notre écoute.

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Salut à tous et bienvenue dans Chrissy Live. Je suis Christophe et nous sommes ensemble pendant une heure de plaisir tout simplement musical avec pas mal d'artistes justement qui vont défiler. C'est sur une radio tout simplement sur Contact FM sur les 88.8, 89 ainsi que sur contactfm.fr. Je vous propose qu'on commence l'émission tout de suite avec monsieur Jason Derulo, Acapulco, suivi de Easy Love. Et c'est tout de suite, oui, dans Chrissy Live sur Contact FM.

Ah, ça fait plaisir d'écouter ça sur, sur Contact FM. Cette fois-ci, nous partons dans les années 90, souvenez-vous. People Everyday, suivi de Lipstick. Et c'est tout de suite, oui, dans Chrissy Live. Détendez-vous, vous êtes sur Contact FM.

Kungs, Lipstick sur Contact FM. C'est, on se régale tout simplement. Vous êtes sur Contact FM sur les 88.889 ainsi que sur contactfm.fr. Et là, souvenez-vous, année 2000, Charlie Winston, Like a Hobo, suivi de Calogero, Prendre l'air. Et c'est tout de suite, oui, dans Chris in Live.

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Merci d'être avec nous sur Contact FM sur 88.8, 89.6 sur contactfm.fr. J'en profite pour faire une petite dédicace à Bruno qui nous écoute sur les 88, ainsi que Florence qui nous écoute sur les 89, et ensuite Franck qui nous écoute sur contactfm.fr, et bien sûr à vous qui nous écoutez soit sur les 88, 89 ainsi que sur contactfm.fr. Merci d'avoir choisi notre radio. On continue tout de suite en musique avec Alice Black Windows, Innocence, suivi de Souvenir de demain de monsieur Flo de la Vega, et c'est tout de suite, oui, donc Chris in Live.

Flow de la Vega sur Contact FM. Merci d'être avec nous sur 88, 89, c'est ici que sur contactfm.fr. Cette fois-ci, nous partons, souvenez-vous, année 2000, Eternal Flame, suivi de Hadaway, What is Love. Oui, ça va danser sur Contact FM. Et c'est tout de suite.

Ah, ça fait plaisir. Adaway, What is Love sur Contact FM. J'espère que ça vous a fait plaisir aussi cette petite chanson. On continue tout de suite dans la danse, tout simplement, avec Madame Clara Luciani, Respire encore, suivi de Ronan Luce, La Lettre. Et c'est tout de suite, oui, dans Kissing Live.

Renaud-Luce, la lettre sur Contact FM. Cette fois-ci, nous partons dans les années 90. Souvenez-vous, The Cardigans, Loveful, suite de Vianney, non lendemain. C'est tout de suite dans Christine Live.

Vianney, nos lendemains sur Contact FM, ça fait plaisir d'écouter cette chanson de Vianney, Vianney d'ailleurs qui est en concert un peu partout en France. Voilà, tout simplement, les amis, c'est déjà la fin de cette émission. Oh, mais ne vous inquiétez pas. Je vous fais bien sûr de très très gros bisous et on se retrouve la semaine prochaine pour une prochaine émission. D'ici là, soyez sages jusqu'à la prochaine émission. Bien sûr, je vous fais de très très gros bisous. Et je vous dis ciao.

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